Bonsoir, bienvenue à l'écoute de Bonsoir McCoy, votre programme hebdomadaire en français sur les ondes faux CRM. Monique au micro jusqu'à 19h. Ce soir au programme, la suite et la conclusion de l'histoire de Czesław Bojarski, le grand faussaire. J'ai le plaisir de vous informer que ce programme est subventionné par le gouvernement fédéral par l'intermédiaire de la Fondation de radiodiffusion communautaire. 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Commençons le programme musical avec Annie Blanchard et Prends ma main, Alain Souchon, Bidon, et Maladie honteuse, Les sous.

0: c'est tout.
1: Bojarski commence par falsifier des coupures de 1000 et 5000 francs. De quoi améliorer le train de la vie familiale. Mais pas question de flamber. Il faut rester discret. Le faussaire prend soin d'écouler les billets un à un et jamais au même endroit. Seul, toujours seul, il sillonne la France. Son mode opératoire, acheter une broutille chez un commerçant avec les faux billets et récupérer le solde en vraie monnaie. Petit à petit, le magot grossit, jusqu'à fournir la somme nécessaire pour se faire construire le pavillon de Montgeron. Le 17 janvier 1964, Czesław Bojarski est interpellé et placé sous les verrous. C'est donc ce petit homme, en complet gris, au front dégarni, qui aurait mis en échec la police nationale et inquiété la Banque de France pendant près de 15 ans. À l'époque, les faux billets sont très difficilement détectables, car ils ont moins de signes de sécurité intégrés. Ceux de Bojarski frappent les experts par leur précision. Ils sont quasi parfaits, au point de semer le doute. Certains spécialistes et responsables de la Banque de France se demandent comment un seul homme, dans sa cave, a pu fabriquer de telles splendeurs. On le soupçonne d'avoir des complices. Piqué au vif, Bojarski écrit au juge et veut faire une démonstration de faux monnayage. Voici Alizé avec « À contre-courant », Alain Barrière, « Tu t'en vas » et Daniel Gérard, « Il pleut dans ma maison ».

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0: Extrait de sa cellule, il est amené dans la cave secrète de son pavillon. Sous l'œil d'experts en fausse monnaie, il montre son habileté à fabriquer des billets de 1000 francs, 5000 francs et 100 nouveaux francs. Sa technique est artisanale, mais extrêmement poussée. Dans un vieux bidet en zinc, il pétrit du papier à cigarette et du papier calque, ajoute des encres de sa création, utilise un procédé de photographure ou de gravure directe. Une fois ses billets imprimés, il les vieillit dans un petit tambour dans lequel il met des morceaux de peau de chamois. Pour un effet usé, il perce les coupures à coups d'épingle. Le coup de main est parfait. Nous étions là face à une œuvre d'art, avouera admiratif un membre de la Banque de France. Cette fois, les experts sont convaincus. Bojarski est parfaitement capable d'avoir mené seul la fabrication des 3872 billets saisis. Le journal Le Parisien le surnomme le Cézanne de la fausse monnaie.
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0: Le 9 mai 1966, il comparaît devant la cour d'assises de la Seine à Paris. Pâle, le regard inquiet derrière ses lunettes, il explique en tremblant « Pour moi, réaliser ces billets impossibles à repérer ne faisait de tort à personne. Ils étaient comme des vrais. Ils allaient donc rapporter comme des vrais. Le préjudice est estimé entre 250 et 300 millions d'anciens francs, entre 7 et 8 millions d'euros. Bojarski aurait pu continuer à écouler ses faux billets pendant des années. Son erreur fut de s'acoquiner avec son meilleur ami, Antoine Daugiert, qui sous-traitera à son beau-frère, Alexis Chouvalov. C'est ce dernier, moins patient et moins prudent, qui causera leur perte en payant avec une liasse entière. « Je n'ai jamais voulu faire de mal à personne », sanglote Bojarski dans son box. Benabar, lui, ne lâche pas l'affaire. Ajar et Saint Graal chantent perdu et Clémence Lhomme dans les étoiles. 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

L'avocat général demande tout de même la perpétuité, car la perfection n'absout pas le mal. Pour avoir permis son arrestation, ses deux comparses ne sont pas condamnés. Czeslaw Bojarski, lui, prend 20 ans de prison. Il sera libéré au bout de 13 ans pour bonne conduite. En 1978, une fuite d'eau oblige le pompier à intervenir chez lui en son absence. Dans une cache murale, il découvre 10 lingots d'or et 797 louis d'or. Après un deuxième procès en 1980, ses biens lui seront confisqués. Czeslaw Bojarski s'éteint le 2 mai 2003 dans un petit village de l'Isère, atteint de la maladie d'Alzheimer. En 2026, son histoire fait l'objet d'un film, L'affaire Bojarski, réalisé par Jean-Paul Salomé, avec Reda Kateb dans le rôle principal. Mais le plus bel hommage au talent du faussaire a été rendu par la Banque de France. Exceptionnellement, celle-ci a accepté d'indemniser les porteurs de fausses coupures en raison de la perfection de ses contrefaçons. Céline Dion nous chante « Si je n'ai rien de toi », Charles Aznavour « Sur ma vie » et Claude François « Donna, Donna ».

Nous arrivons à la fin du programme pour ce soir. J'espère que l'histoire de Czesław Pożarski vous a intéressé et que vous serez à nouveau à l'écoute mardi prochain pour notre édition de Bonsoir Mackay. Time for me to say goodbye and thank you. I hope the story of Czesław Pożarski has interested you and that you will join me again next Tuesday at 6 for another edition of Bonsoir Mackay. At 7 o'clock, stay tuned to 4CRM because we have a radio Filipino. Pour conclure ce soir, écoutons Dave avec Pour que tu me comprennes et Echo Echo avec Ma blonde. À mardi, bonsoir Mackay.